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0: va, madame? Et merci, ah, merci beaucoup pour les plaisirs de vous. J'espère qu'on vous a vu.
1: Oui.
0: Parce que
1: vraiment, je vous remercie. Et je vous remercie.
0: Oh, oui. Et dis bonjour à tous les autres enfants.
1: À 17 personnes.
0: À tous les 17. Merci beaucoup.
1: Au revoir.